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0: amis.
1: Bon, mes amis.

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Nous saluons Radio Miroir d'Haïti qui est avec nous ce soir. PADJ! Bon, mes amis, c'est notre dernière musique ce soir.

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